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0: 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Il est 6h.
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1: La météo des Hautes-Alpes et de la vallée de l'Ubaye avec Météo Alpes d'Urance.
3: Et cet après-midi, les conditions restent mitigées sur les Hautes-Alpes et l'Ubaye. Passages nuageux et éclaircies vont alterner au fil des heures. Soyez vigilants si vous partez en montagne. Un risque d'averse isolée se développera en fin de journée sur nos reliefs, principalement sur le nord du département et près de la frontière italienne. Le vent de secteur sud souffle faiblement autour de 20 km/h. Les températures maximales restent très douces et agréables pour la saison, comprises entre 18 et 24 degrés d'est en ouest au meilleur de la journée. Et pour votre journée de dimanche, la météo s'annonce globalement calme pour cette journée dominicale. Le ciel restera néanmoins assez voilé du matin au soir sous un vent de sud faible à modéré entre 20 et 25 km/h. Un petit risque d'averse en fin de journée se cantonnera uniquement entre le secteur du Lautaret et le Briançonnais. Les températures conserveront une belle stabilité, évoluant de 6 à 11 degrés au réveil et jusqu'à 18 à 24 degrés l'après-midi.
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1: Bonjour à tous, on commence votre horoscope de ce samedi 3 octobre par les béliers. Votre enthousiasme fait des étincelles.
2: Taureau, une nouvelle direction commence à vous trotter sérieusement en tête.
3: Gémeaux, vous êtes lancé à pleine vitesse, mais attention à ne pas vous épuiser.
4: Cancer, votre équilibre mérite toute votre attention.
5: Lion, vous fonctionnez mieux lorsque votre quotidien est bien rythmé.
6: Vierge, une petite modification dans vos habitudes pourrait transformer votre journée.
7: Balance, c'est certain. Projets que vous aviez mis de côté reviennent sur le devant de la scène.
8: Scorpion, vous avez besoin de souffler, accordez-vous une vraie pause sans culpabiliser.
9: Sagittaire, une possibilité nouvelle se dessine, soyez curieux.
10: Capricorne, une phrase peut parfois avoir plus de poids qu'on ne l'imagine.
11: Verseau, les échanges sont particulièrement stimulants.
12: Et enfin les poissons, une discussion pourrait vous faire prendre conscience de ce dont vous avez réellement envie.
1: Je vous souhaite à tous un excellent week-end.
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0: La météo des Hautes-Alpes et de la vallée de l'Ubaye avec Météo Alpes du Rance.
1: Et cet après-midi, les conditions restent mitigées sur les Hautes-Alpes et l'Ubaye. Passages nuageux et éclaircies vont alterner au fil des heures. Soyez vigilants si vous partez en montagne. Un risque d'averse isolée se développera en fin de journée sur nos reliefs, principalement sur le nord du département et près de la frontière italienne. Le vent de secteur sud souffle faiblement autour de 20 km/h. Les températures maximales restent très douces et agréables pour la saison, comprises entre 18 et 24 degrés d'est en ouest au meilleur de la journée. Et pour votre journée de dimanche, la météo s'annonce globalement calme pour cette journée dominicale. Le ciel restera néanmoins assez voilé du matin au soir sous un vent de sud faible à modéré entre 20 et 25 km/h. Un petit risque d'averse en fin de journée se cantonnera uniquement entre le secteur du Lautaret et le Briançonnais. Les températures conserveront une belle stabilité, évoluant de 6 à 11 degrés au réveil et jusqu'à 18 à 24 degrés l'après-midi.
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0: 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Ce soir sur TF1, retrouvez la suite de The Voice Kids. Également la suite de The Floor à la conquête du sol. Ça, c'est sur France 2. Cassandre sur France 3. Canal, oui, c'est du rugby, c'est le top 14. Castres reçoit l'équipe de Toulouse. Retrouvez sur M6, The Rookie, le flic de Los Angeles. W9, la petite histoire de France. TMC, New York, unité spéciale. Et puis, bien sûr, sur TF1, série film, Joséphine, Ange Gardien. Voilà, je vous laisse sur votre choix et par avance, une excellente soirée devant votre télévision.
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0: 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Il est 7h.
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2: Bonjour à tous. Plus de 5000 interpellations depuis lundi, dont 1747 sur la seule journée d'hier. La mobilisation des lycéens se poursuit aux quatre coins de l'Hexagone. 735 établissements étaient encore concernés hier par les blocages. Le ministre de l'Éducation nationale, Édouard Geffray, a reçu enseignants, parents d'élèves et lycéens. Il a annoncé la mise en place dès lundi d'une plateforme permettant aux élèves de faire part de leurs difficultés et de leurs attentes. L'Union syndicale lycéenne, déçue de ne pas obtenir d'annonce concrète, appelle à poursuivre la mobilisation mardi. La CGT et la Ligue des droits de l'homme ont saisi le défenseur des droits pour protester contre la gestion du maintien de l'ordre face aux lycéens. Des violences urbaines ont été recensées à proximité de 158 établissements. 85% des personnes interpellées sont des mineurs. Laurent Nunez appelle à l'apaisement. Lors d'une visioconférence des dirigeants du G7, Emmanuel Macron a affirmé que les décisions prises durant cette réunion devraient permettre de faire baisser les prix des carburants. Un déblocage des réserves européennes de diesel sous la pression des États-Unis a été décidé dans les 4 mois. Les pays du G7 vont prélever sur leur stock jusqu'à 100 millions de barils de diesel et pétrole brut. Face à la colère des sapeurs-pompiers après une saison de feux sans précédent, Laurent Nunez a promis de renforcer les moyens des services départementaux d'incendie et de secours à hauteur d'1 milliard d'euros sur 5 ans, une mesure budgétaire qui devra néanmoins être votée chaque année. Près de 3 mois après ses aveux, Cédric Jubilard a participé hier dans le Tarn à une reconstitution du meurtre de sa femme Delphine. Une première étape à leur domicile de Cagnac-les-Mines, une seconde dans un champ où de nouvelles fouilles menées ces derniers jours ont permis la découverte d'un morceau de tibia qui appartenait à Delphine. Peu de nouveaux éléments, mais de nombreuses incohérences auxquelles Cédric Jubilard devrait répondre lors de son procès en appel prévu en avril prochain. Et du football, l'équipe de France a été tenue en échec par l'Italie hier soir en Ligue des Nations au Stade de France. Score final 1-1. Les Bleus conservent tout de même la tête du groupe A avant de recevoir lundi la Belgique.
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3: La météo des Hautes-Alpes et de la vallée de l'Ubaye avec Météo Alpes d'Urance.
4: Cet après-midi, les conditions restent mitigées sur les Hautes-Alpes et l'Ubaye. Passages nuageux et éclaircies vont alterner au fil des heures. Soyez vigilants si vous partez en montagne. Un risque d'averse isolée se développera en fin de journée sur nos reliefs, principalement sur le nord du département et près de la frontière italienne. Le vent de secteur sud souffle faiblement autour de 20 km/h. Les températures maximales restent très douces et agréables pour la saison, comprises entre 18 et 24 degrés d'est en ouest au meilleur de la journée. Pour votre journée de dimanche, la météo s'annonce globalement calme pour cette journée dominicale. Le ciel restera néanmoins assez voilé du matin au soir sous un vent de sud faible à modéré entre 20 et 25 km/h. Un petit risque d'averse en fin de journée se cantonnera uniquement entre le secteur du Lautaret et le Briançonnais. Les températures conserveront une belle stabilité évoluant de 6 à 11 degrés au réveil et jusqu'à 18 à 24 degrés l'après-midi.
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0: tous, on commence votre horoscope de ce samedi 3 octobre par les béliers. Votre enthousiasme fait des étincelles.
1: Taureau, une nouvelle direction commence à vous trotter sérieusement en tête.
2: Gémeaux, vous êtes lancé à pleine vitesse, mais attention à ne pas vous épuiser.
3: Cancer, votre équilibre mérite toute votre attention.
4: Lion, vous fonctionnez mieux lorsque votre quotidien est bien rythmé.
5: Vierge, une petite modification dans vos habitudes pourrait transformer votre journée.
6: Balance, c'est certains projets que vous aviez mis de côté reviennent sur le devant de la scène.
7: Scorpion, vous avez besoin de souffler, accordez-vous une vraie pause sans culpabiliser.
8: Sagittaire, une possibilité nouvelle se dessine, soyez curieux.
9: Capricorne, une phrase peut parfois avoir plus de poids qu'on ne l'imagine.
10: Verseau, les échanges sont particulièrement stimulants.
11: Et enfin les poissons, une discussion pourrait vous faire prendre conscience de ce dont vous avez réellement envie.
12: Je vous souhaite à tous un excellent week-end.
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2: Bonjour à tous, on commence avec la mobilisation des lycéens. Quatre établissements des Hautes-Alpes ont été concernés cette semaine à Gap, Briançon, Embrun et Vennes. Des élèves ont notamment tenté de bloquer les accès. La préfecture indique que les rassemblements se sont déroulés dans le calme. Des policiers et des gendarmes resteront présents à bord des établissements pour empêcher les blocages, tout en permettant l'expression des revendications. Et puis à Briançon, le conseil municipal s'est réuni mercredi. Parmi les dossiers abordés, le réseau d'eau potable, son rendement est passé de 40 à 60% en 7 ans. La ville annonce 469 000 euros d'investissement cette année et vise désormais 80% dans 3 ans. Des travaux sont notamment prévus sur une canalisation de plus de 2 km entre le Val-des-Prés et le réservoir des Salettes. Toujours à Briançon, le conseil a voté l'entrée de la ville au capital d'une société publique locale basée à Aix-Manosque pour 75 000 euros. Un nouveau conseiller municipal fait également son entrée, Jacques Roustan, qui rejoint le groupe d'opposition Bien vivre à Briançon. On reste dans les Hautes-Alpes, mais direction Gap. La rocade pourrait coûter beaucoup plus cher que prévu. Selon le maire Roger Didier, la section centrale pourrait atteindre 80 millions d'euros contre 62,5 millions annoncés en 2024. Cela représenterait environ 25 000 euros par mètre. La date de fin du chantier reste pour l'instant inconnue. Autre réaction à suivre, le préfet des Hautes-Alpes veut tenter de préserver BFM d'ici et les emplois de ses salariés. Le préfet apporte son soutien aux 13 employés et annonce qu'il appuiera les initiatives visant à trouver une issue à la fermeture annoncée de la chaîne prévue début 2027. Et puis mardi, rendez-vous à Embrun pour parler transition écologique. Le préfet et le président de la région réuniront élus et acteurs locaux autour des projets à mettre en place dans les communes. La rencontre aura lieu de 13h30 à 17h30 à la salle de la manutention. Les échanges porteront notamment sur les projets concrets et les dispositifs de financement disponibles pour les collectivités. Et pour finir, une nouvelle solution pour faciliter les déplacements. La Bâtie-Neuve, un parking relais vient d'ouvrir place de la gare. Il compte 24 places, dont une pour les personnes à mobilité réduite et dispose de bornes de recharge électrique. Un deuxième parking relais de 21 places doit ouvrir fin novembre à Montgardin. L'objectif est notamment de faciliter le covoiturage et l'accès aux transports en commun.
1: La météo des Hautes-Alpes et de la vallée de l'Ubaye avec Météo Alpes du Rance.
2: Cet après-midi, les conditions restent mitigées sur les Hautes-Alpes et l'Ubaye. Passages nuageux et éclaircies vont alterner au fil des heures. Soyez vigilants si vous partez en montagne. Un risque d'averse isolée se développera en fin de journée sur nos reliefs, principalement sur le nord du département et près de la frontière italienne. Le vent de secteur sud souffle faiblement autour de 20 km/h. Les températures maximales restent très douces et agréables pour la saison, comprises entre 18 et 24 degrés d'est en ouest au meilleur de la journée. Pour votre journée de dimanche, la météo s'annonce globalement calme pour cette journée dominicale. Le ciel restera néanmoins assez voilé du matin au soir sous un vent de sud faible à modéré entre 20 et 25 km/h. Un petit risque d'averse en fin de journée se cantonnera uniquement entre le secteur du Lautaret et le Briançonnais. Les températures conserveront une belle stabilité, évoluant de 6 à 11 degrés au réveil et jusqu'à 18 à 24 degrés l'après-midi.
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1: Ce soir sur TF1, retrouvez la suite de The Voice Kids, également la suite de The Floor, à la conquête du sol, ça c'est sur France 2. Cassandre sur France 3, Canal, oui c'est du rugby, c'est le top 14, Castres reçoit l'équipe de Toulouse. Retrouvez sur M6, The Rookie, le flic de Los Angeles, W9, la petite histoire de France, TMC, New York, unité spéciale, et puis bien sûr sur TF1, série film, Joséphine, Ange Gardien. Voilà, je vous laisse sur votre choix et par avance une excellente soirée devant votre télévision.
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0: 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Il est 8h.
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3: Bonjour à tous. Plus de 5000 interpellations depuis lundi, dont 1747 sur la seule journée d'hier. La mobilisation des lycéens se poursuit aux quatre coins de l'Hexagone. 735 établissements étaient encore concernés hier par les blocages. Le ministre de l'Éducation nationale, Édouard Geffray, a reçu enseignants, parents d'élèves et lycéens. Il a annoncé la mise en place dès lundi d'une plateforme permettant aux élèves de faire part de leurs difficultés et de leurs attentes. L'Union syndicale lycéenne, déçue de ne pas obtenir d'annonce concrète, appelle à poursuivre la mobilisation mardi. La CGT et la Ligue des droits de l'homme ont saisi le défenseur des droits pour protester contre la gestion du maintien de l'ordre face aux lycéens. Des violences urbaines ont été recensées à proximité de 158 établissements. 85% des personnes interpellées sont des mineurs. Laurent Nunez appelle à l'apaisement. Lors d'une visioconférence des dirigeants du G7, Emmanuel Macron a affirmé que les décisions prises durant cette réunion devraient permettre de faire baisser les prix des carburants. Un déblocage des réserves européennes de diesel sous la pression des États-Unis a été décidé dans les 4 mois. Les pays du G7 vont prélever sur leur stock jusqu'à 100 millions de barils de diesel et pétrole brut. Face à la colère des sapeurs-pompiers après une saison de feux sans précédent, Laurent Nunez a promis de renforcer les moyens des services départementaux d'incendie et de secours à hauteur d'1 milliard d'euros sur 5 ans, une mesure budgétaire qui devra néanmoins être votée chaque année. Près de 3 mois après ses aveux, Cédric Jubilard a participé hier dans le Tarn à une reconstitution du meurtre de sa femme Delphine. Une première étape à leur domicile de Cagnac-les-Mines, une seconde dans un champ où de nouvelles fouilles menées ces derniers jours ont permis la découverte d'un morceau de tibia qui appartenait à Delphine. Peu de nouveaux éléments, mais de nombreuses incohérences auxquelles Cédric Jubilard devrait répondre lors de son procès en appel prévu en avril prochain. Et du football, l'équipe de France a été tenue en échec par l'Italie hier soir en Ligue des Nations au Stade de France. Score final 1-1. Les Bleus conservent tout de même la tête du groupe A avant de recevoir lundi la Belgique.
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4: La météo des Hautes-Alpes et de la vallée de l'Ubaye avec Météo Alpes du Rance.
5: Cet après-midi, les conditions restent mitigées sur les Hautes-Alpes et l'Ubaye. Passages nuageux et éclaircies vont alterner au fil des heures. Soyez vigilants si vous partez en montagne. Un risque d'averse isolée se développera en fin de journée sur nos reliefs, principalement sur le nord du département et près de la frontière italienne. Le vent de secteur sud souffle faiblement autour de 20 km/h. Les températures maximales restent très douces et agréables pour la saison, comprises entre 18 et 24 degrés d'est en ouest au meilleur de la journée. Pour votre journée de dimanche, la météo s'annonce globalement calme pour cette journée dominicale. Le ciel restera néanmoins assez voilé du matin au soir sous un vent de sud faible à modéré entre 20 et 25 km/h. Un petit risque d'averse en fin de journée se cantonnera uniquement entre le secteur du Lautaret et le Briançonnais. Les températures conserveront une belle stabilité, évoluant de 6 à 11 degrés au réveil et jusqu'à 18 à 24 degrés l'après-midi.
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0: Bonjour à tous, on commence votre horoscope de ce samedi 3 octobre par les béliers. Votre enthousiasme fait des étincelles.
1: Taureau, une nouvelle direction commence à vous trotter sérieusement en tête.
2: Gémeaux, vous êtes lancé à pleine vitesse, mais attention à ne pas vous épuiser.
3: Cancer, votre équilibre mérite toute votre attention.
4: Lion, vous fonctionnez mieux lorsque votre quotidien est bien rythmé.
5: Vierge, une petite modification dans vos habitudes pourrait transformer votre journée.
6: Balance, certains projets que vous aviez mis de côté reviennent sur le devant de la scène.
7: Scorpion, vous avez besoin de souffler, accordez-vous une vraie pause sans culpabiliser.
8: Sagittaire, une possibilité nouvelle se dessine, soyez curieux.
9: Capricorne, une phrase peut parfois avoir plus de poids qu'on ne l'imagine.
10: Verseau, les échanges sont particulièrement stimulants.
11: Et enfin les poissons, une discussion pourrait vous faire prendre conscience de ce dont vous avez réellement envie.
12: Je vous souhaite à tous un excellent week-end.

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2: Bonjour à tous, on commence avec la mobilisation des lycéens. Quatre établissements des Hautes-Alpes ont été concernés cette semaine à Gap, Briançon, Embrun et Vennes. Des élèves ont notamment tenté de bloquer les accès. La préfecture indique que les rassemblements se sont déroulés dans le calme. Des policiers et des gendarmes resteront présents à bord des établissements pour empêcher les blocages, tout en permettant l'expression des revendications. Et puis à Briançon, le conseil municipal s'est réuni mercredi. Parmi les dossiers abordés, le réseau d'eau potable, son rendement est passé de 40 à 60% en 7 ans. La ville annonce 469 000 euros d'investissement cette année et vise désormais 80% dans 3 ans. Des travaux sont notamment prévus sur une canalisation de plus de 2 km entre le Val-des-Prés et le réservoir des Salettes. Toujours à Briançon, le conseil a voté l'entrée de la ville au capital d'une société publique locale basée à Aix-Manosque pour 75 000 euros. Un nouveau conseiller municipal fait également son entrée, Jacques Roustan, qui rejoint le groupe d'opposition Bien Vivre à Briançon. On reste dans les Hautes-Alpes, mais direction Gap. La rocade pourrait coûter beaucoup plus cher que prévu. Selon le maire Roger Didier, la section centrale pourrait atteindre 80 millions d'euros contre 62,5 millions annoncés en 2024. Cela représenterait environ 25 000 euros par mètre. La date de fin du chantier reste pour l'instant inconnue. Autre réaction à suivre, le préfet des Hautes-Alpes veut tenter de préserver BFM d'ici et les emplois de ses salariés. Le préfet apporte son soutien aux 13 employés et annonce qu'il appuiera les initiatives visant à trouver une issue à la fermeture annoncée de la chaîne prévue début 2027. Et puis mardi, rendez-vous à Embrun pour parler transition écologique. Le préfet et le président de la région réuniront élus et acteurs locaux autour des projets à mettre en place dans les communes. La rencontre aura lieu de 13h30 à 17h30 à la salle de la manutention. Les échanges porteront notamment sur les projets concrets et les dispositifs de financement disponibles pour les collectivités. Et pour finir, une nouvelle solution pour faciliter les déplacements. La Bâtie-Neuve, un parking relais vient d'ouvrir place de la gare. Il compte 24 places, dont une pour les personnes à mobilité réduite et dispose de bornes de recharge électrique. Un deuxième parking relais de 21 places doit ouvrir fin novembre à Montgardin. L'objectif est notamment de faciliter le covoiturage et l'accès aux transports en commun.
1: La météo des Hautes-Alpes et de la vallée de l'Ubaye avec Météo Alpes du Rance.
2: Cet après-midi, les conditions restent mitigées sur les Hautes-Alpes et l'Ubaye. Passages nuageux et éclaircies vont alterner au fil des heures. Soyez vigilants si vous partez en montagne. Un risque d'averse isolée se développera en fin de journée sur nos reliefs, principalement sur le nord du département et près de la frontière italienne. Le vent de secteur sud souffle faiblement autour de 20 km/h. Les températures maximales restent très douces et agréables pour la saison, comprises entre 18 et 24 degrés d'est en ouest au meilleur de la journée. Pour votre journée de dimanche, la météo s'annonce globalement calme pour cette journée dominicale. Le ciel restera néanmoins assez voilé du matin au soir sous un vent de sud faible à modéré entre 20 et 25 km/h. Un petit risque d'averse en fin de journée se cantonnera uniquement entre le secteur du Lautaret et le Briançonnais. Les températures conserveront une belle stabilité, évoluant de 6 à 11 degrés au réveil et jusqu'à 18 à 24 degrés l'après-midi.
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0: 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Ce soir sur TF1, retrouvez la suite de The Voice Kids. Également la suite de The Floor, à la conquête du sol. Ça, c'est sur France 2. Cassandre sur France 3. Canal, oui, c'est du rugby, c'est le top 14. Castres reçoit l'équipe de Toulouse. Retrouvez sur M6, The Rookie, le flic de Los Angeles. W9, la petite histoire de France. TMC, New York, unité spéciale. Et puis, bien sûr, sur TF1, série film, Joséphine, Ange Gardien. Voilà, je vous laisse sur votre choix et par avance, une excellente soirée devant votre télévision.
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1: Il est bientôt 9h.
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0: 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Il est 9h.
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3: Bonjour à tous. La mobilisation lycéenne s'est intensifiée en fin de semaine avec des affrontements parfois violents dans plusieurs villes et de nombreuses dégradations aux abords des lycées bloqués. Un policier a été roué de coups au sol hier à Belfort par un groupe de jeunes en marge des manifestations. Il a été pris à partie après avoir interpellé un adolescent notamment suspecté de tentative d'incendie. Une vidéo largement relayée sur les réseaux sociaux. Une enquête pour tentative de meurtre sur personne dépositaire de l'autorité publique en réunion a été ouverte. Bilan, plus de 5000 interpellations depuis lundi, dont 1747 sur la seule journée d'hier. L'Union syndicale lycéenne, déçue de ne pas obtenir d'annonce concrète de la part du ministre de l'Éducation nationale, appelle à poursuivre la mobilisation mardi. Face à la colère des sapeurs-pompiers après une saison de feux sans précédent, Laurent Nunez a promis de renforcer les moyens des services départementaux d'incendie et des secours à hauteur d'1 milliard d'euros sur 5 ans, une mesure budgétaire qui devra néanmoins être votée chaque année. Lors d'une visioconférence des dirigeants du G7, Emmanuel Macron a affirmé que les décisions prises durant cette réunion devraient permettre de faire baisser les prix des carburants. Un déblocage des réserves européennes de diesel sous la pression des États-Unis a été décidé dans les 4 mois. Les pays du G7 vont prélever sur leur stock jusqu'à 100 millions de barils de diesel et pétrole brut. Près de 3 mois après ses aveux, Cédric Jubilard a participé hier dans le Tarn à une reconstitution du meurtre de sa femme Delphine. Une première étape à leur domicile de Cagnac-les-Mines, une seconde dans un champ où de nouvelles fouilles menées ces derniers jours ont permis la découverte d'un morceau de tibia qui appartenait à Delphine. Peu de nouveaux éléments, mais de nombreuses incohérences auxquelles Cédric Jubilard devra répondre lors de son procès en appel prévu en avril prochain. Et du football, l'équipe de France a été tenue en échec par l'Italie hier soir en Ligue des Nations au Stade de France. Score final 1-1. Les Bleus de Zinedine Zidane conservent tout de même la tête du groupe A avant de recevoir lundi la Belgique.
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4: La météo des Hautes-Alpes et de la vallée de Lubaye avec Météo Alpes du Rance.
5: Cet après-midi, les conditions restent mitigées sur les Hautes-Alpes et Lubaye. Passages nuageux et éclaircies vont alterner au fil des heures. Soyez vigilants si vous partez en montagne. Un risque d'averse isolée se développera en fin de journée sur nos reliefs, principalement sur le nord du département et près de la frontière italienne. Le vent de secteur sud souffle faiblement autour de 20 km/h. Les températures maximales restent très douces et agréables pour la saison, comprises entre 18 et 24 degrés d'est en ouest au meilleur de la journée. Et pour votre journée de dimanche, la météo s'annonce globalement calme pour cette journée dominicale. Le ciel restera néanmoins assez voilé du matin au soir sous un vent de sud faible à modéré entre 20 et 25 km/h. Un petit risque d'averse en fin de journée se cantonnera uniquement entre le secteur du Lautaret et le Briançonnais. Les températures conserveront une belle stabilité, évoluant de 6 à 11 degrés au réveil et jusqu'à 18 à 24 degrés l'après-midi.
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0: à tous. On commence votre horoscope de ce samedi 3 octobre par les béliers. Votre enthousiasme fait des étincelles.
1: Taureau, une nouvelle direction commence à vous trotter sérieusement en tête.
2: Gémeaux, vous êtes lancé à pleine vitesse, mais attention à ne pas vous épuiser.
3: Cancer, votre équilibre mérite toute votre attention.
4: Lion, vous fonctionnez mieux lorsque votre quotidien est bien rythmé.
5: Vierge, une petite modification dans vos habitudes pourrait transformer votre journée.
6: Balance, certains projets que vous aviez mis de côté reviennent sur le devant de la scène.
7: Scorpion, vous avez besoin de souffler, accordez-vous une vraie pause sans culpabiliser.
8: Sagittaire, une possibilité nouvelle se dessine, soyez curieux.
9: Capricorne, une phrase peut parfois avoir plus de poids qu'on ne l'imagine.
10: Verseau, les échanges sont particulièrement stimulants.
11: Et enfin les poissons, une discussion pourrait vous faire prendre conscience de ce dont vous avez réellement envie.
12: Je vous souhaite à

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2: Bonjour à tous, on commence avec la mobilisation des lycéens. Les 4 établissements des Hautes-Alpes ont été concernés cette semaine à Gap, Briançon, Embrun et Vennes. Des élèves ont notamment tenté de bloquer les accès. La préfecture indique que les rassemblements se sont déroulés dans le calme. Des policiers et des gendarmes resteront présents à bord des établissements pour empêcher les blocages, tout en permettant l'expression des revendications. Et puis à Briançon, le conseil municipal s'est réuni mercredi. Parmi les dossiers abordés, le réseau d'eau potable, son rendement est passé de 40 à 60% en 7 ans. La ville annonce 469 000 euros d'investissement cette année et vise désormais 80% dans 3 ans. Des travaux sont notamment prévus sur une canalisation de plus de 2 km entre le Val des Prés et le réservoir des Salettes. Toujours à Briançon, le conseil a voté l'entrée de la ville au capital d'une société publique locale basée à Aix-Manosque pour 75 000 euros. Un nouveau conseiller municipal fait également son entrée, Jacques Roustan, qui rejoint le groupe d'opposition Bien Vivre à Briançon. On reste dans les Hautes-Alpes, mais direction Gap, la rocade pourrait coûter beaucoup plus cher que prévu. Selon le maire Roger Didier, la section centrale pourrait atteindre 80 millions d'euros contre 62,5 millions annoncés en 2024. Cela représenterait environ 25 000 euros par mètre. La date de fin du chantier reste pour l'instant inconnue. Autre réaction à suivre, le préfet des Hautes-Alpes veut tenter de préserver BFM d'ici et les emplois de ses salariés. Le préfet apporte son soutien aux 13 employés et annonce qu'il appuiera les initiatives visant à trouver une issue à la fermeture annoncée de la chaîne prévue début 2027. Et puis mardi, rendez-vous à Embrun pour parler transition écologique. Le préfet et le président de la région réuniront élus et acteurs locaux autour des projets à mettre en place dans les communes. La rencontre aura lieu de 13h30 à 17h30 à la salle de la manutention. Les échanges porteront notamment sur les projets concrets et les dispositifs de financement disponibles pour les collectivités. Et pour finir, une nouvelle solution pour faciliter les déplacements à la Bâtie-Neuve. Un parking relais vient d'ouvrir place de la gare. Il compte 24 places, dont une pour les personnes à mobilité réduite et dispose de bornes de recharge électrique. Un deuxième parking relais de 21 places doit ouvrir fin novembre à Montgardin. L'objectif est notamment de faciliter le covoiturage et l'accès aux transports en commun.
1: La météo des Hautes-Alpes et de la vallée de l'Ubaye avec Météo Alpes Durance.
2: Cet après-midi, les conditions restent mitigées sur les Hautes-Alpes et l'Ubaye. Passages nuageux et éclaircies vont alterner au fil des heures. Soyez vigilants si vous partez en montagne. Un risque d'averse isolée se développera en fin de journée sur nos reliefs, principalement sur le nord du département et près de la frontière italienne. Le vent de secteur sud souffle faiblement autour de 20 km/h. Les températures maximales restent très douces et agréables pour la saison, comprises entre 18 et 24 degrés d'est en ouest au meilleur de la journée. Pour votre journée de dimanche, la météo s'annonce globalement calme pour cette journée dominicale. Le ciel restera néanmoins assez voilé du matin au soir sous un vent de sud faible à modéré entre 20 et 25 km/h. Un petit risque d'averse en fin de journée se cantonnera uniquement entre le secteur du Lautaret et le Briançonnais. Les températures conserveront une belle stabilité, évoluant de 6 à 11 degrés au réveil et jusqu'à 18 à 24 degrés l'après-midi.
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1: Ce soir sur TF1, retrouvez la suite de The Voice Kids. Également la suite de The Floor à la conquête du sol. Ça, c'est sur France 2. Cassandre sur France 3. Canal, oui, c'est du rugby, c'est le top 14. Castres reçoit l'équipe de Toulouse. Retrouvez sur M6, The Rookie, le flic de Los Angeles. W9, la petite histoire de France. TMC, New York, unité spéciale. Et puis, bien sûr, sur TF1, série film, Joséphine, Ange Gardien. Voilà, je vous laisse sur votre choix et par avance, une excellente soirée devant votre télévision.
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3: Bonjour à tous. La mobilisation lycéenne s'est intensifiée en fin de semaine avec des affrontements parfois violents dans plusieurs villes et de nombreuses dégradations aux abords des lycées bloqués. Un policier a été roué de coups au sol hier à Belfort par un groupe de jeunes en marge des manifestations. Il a été pris à partie après avoir interpellé un adolescent, notamment suspecté de tentative d'incendie. Une vidéo largement relayée sur les réseaux sociaux. Une enquête pour tentative de meurtre sur personne dépositaire de l'autorité publique en réunion a été ouverte. Bilan, plus de 5000 interpellations depuis lundi, dont 1747 sur la seule journée d'hier. L'Union syndicale lycéenne, déçue de ne pas obtenir d'annonce concrète de la part du ministre de l'Éducation nationale, appelle à poursuivre la mobilisation mardi. Face à la colère des sapeurs-pompiers après une saison de feux sans précédent, Laurent Nunez a promis de renforcer les moyens des services départementaux d'incendie et des secours à hauteur d'€1 milliard sur 5 ans, une mesure budgétaire qui devra néanmoins être votée chaque année. Lors d'une visioconférence des dirigeants du G7, Emmanuel Macron a affirmé que les décisions prises durant cette réunion devraient permettre de faire baisser les prix des carburants. Un déblocage des réserves européennes de diesel sous la pression des États-Unis a été décidé dans les 4 mois. Les pays du G7 vont prélever sur leur stock jusqu'à 100 millions de barils de diesel et pétrole brut. Près de 3 mois après ses aveux, Cédric Jubilard a participé hier dans le Tarn à une reconstitution du meurtre de sa femme Delphine. Une première étape à leur domicile de Cagnac-les-Mines, une seconde dans un champ où de nouvelles fouilles menées ces derniers jours ont permis la découverte d'un morceau de tibia qui appartenait à Delphine. Peu de nouveaux éléments, mais de nombreuses incohérences auxquelles Cédric Jubilard devra répondre lors de son procès en appel prévu en avril prochain. Et du football, l'équipe de France a été tenue en échec par l'Italie hier soir en Ligue des Nations au Stade de France. Score final 1-1. Les Bleus de Zinedine Zidane conservent tout de même la tête du groupe A avant de recevoir lundi la Belgique.
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4: La météo des Hautes-Alpes et de la vallée de Lubaye avec Météo Alpes d'Urance.
5: Cet après-midi, les conditions restent mitigées sur les Hautes-Alpes et Lubaye. Passages nuageux et éclaircies vont alterner au fil des heures. Soyez vigilants si vous partez en montagne. Un risque d'averse isolée se développera en fin de journée sur nos reliefs, principalement sur le nord du département et près de la frontière italienne. Le vent de secteur sud souffle faiblement autour de 20 km/h. Les températures maximales restent très douces et agréables pour la saison, comprises entre 18 et 24 degrés d'est en ouest au meilleur de la journée. Et pour votre journée de dimanche, la météo s'annonce globalement calme pour cette journée dominicale. Le ciel restera néanmoins assez voilé du matin au soir sous un vent de sud faible à modéré entre 20 et 25 km/h. Un petit risque d'averse en fin de journée se cantonnera uniquement entre le secteur du Lautaret et le Briançonnais. Les températures conserveront une belle stabilité, évoluant de 6 à 11 degrés au réveil et jusqu'à 18 à 24 degrés l'après-midi.
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0: tous, on commence votre horoscope de ce samedi 3 octobre par les béliers. Votre enthousiasme fait des étincelles.
1: Taureau, une nouvelle direction commence à vous trotter sérieusement en tête.
2: Gémeaux, vous êtes lancé à pleine vitesse, mais attention à ne pas vous épuiser.
3: Cancer, votre équilibre mérite toute votre attention.
4: Lion, vous fonctionnez mieux lorsque votre quotidien est bien rythmé.
5: Vierge, une petite modification dans vos habitudes pourrait transformer votre journée.
6: Balance, certains projets que vous aviez mis de côté reviennent sur le devant de la scène.
7: Scorpion, vous avez besoin de souffler, accordez-vous une vraie pause sans culpabiliser.
8: Sagittaire, une possibilité nouvelle se dessine, soyez curieux.
9: Capricorne, une phrase peut parfois avoir plus de poids qu'on ne l'imagine.
10: Verseau, les échanges sont particulièrement stimulants.
11: Et enfin les poissons, une discussion pourrait vous faire prendre conscience de ce dont vous avez réellement envie.
12: Je vous souhaite à tous un excellent week-end.

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2: Bonjour à tous, on commence avec la mobilisation des lycéens. Quatre établissements des Hautes-Alpes ont été concernés cette semaine à Gap, Briançon, Embrun et Vennes. Des élèves ont notamment tenté de bloquer les accès. La préfecture indique que les rassemblements se sont déroulés dans le calme. Des policiers et des gendarmes resteront présents à bord des établissements pour empêcher les blocages, tout en permettant l'expression des revendications. Et puis à Briançon, le conseil municipal s'est réuni mercredi. Parmi les dossiers abordés, le réseau d'eau potable, son rendement est passé de 40 à 60% en 7 ans. La ville annonce 469 000 euros d'investissement cette année et vise désormais 80% dans 3 ans. Des travaux sont notamment prévus sur une canalisation de plus de 2 km entre le Val-des-Prés et le réservoir des Salettes. Toujours à Briançon, le conseil a voté l'entrée de la ville au capital d'une société publique locale basée à Aix-Manosque pour 75 000 euros. Un nouveau conseil municipal fait également son entrée, Jacques Roustan, qui rejoint le groupe d'opposition Bien Vivre à Briançon. On reste dans les Hautes-Alpes, mais direction Gap, la rocade pourrait coûter beaucoup plus cher que prévu. Selon le maire Roger Didier, la section centrale pourrait atteindre 80 millions d'euros contre 62,5 millions annoncés en 2024. Cela représenterait environ 25 000 euros par mètre. La date de fin du chantier reste pour l'instant inconnue. Autre réaction à suivre, le préfet des Hautes-Alpes veut tenter de préserver BFM d'ici et les emplois de ses salariés. Le préfet apporte son soutien aux 13 employés et annonce qu'il appuiera les initiatives visant à trouver une issue à la fermeture annoncée de la chaîne prévue début 2027. Et puis mardi, rendez-vous à Embrun pour parler transition écologique. Le préfet et le président de la région réuniront élus et acteurs locaux autour des projets à mettre en place dans les communes. La rencontre aura lieu de 13h30 à 17h30 à la salle de la manutention. Les échanges porteront notamment sur les projets concrets et les dispositifs de financement disponibles pour les collectivités. Et pour finir, une nouvelle solution pour faciliter les déplacements à la Bâtie-Neuve. Un parking relais vient d'ouvrir place de la gare. Il compte 24 places, dont une pour les personnes à mobilité réduite et dispose de bornes de recharge électrique. Un deuxième parking relais de 21 places doit ouvrir fin novembre à Montgardin. L'objectif est notamment de faciliter le covoiturage et l'accès aux transports en commun.
1: La météo des Hautes-Alpes et de la vallée de l'Ubaye avec Météo Alpes du Rance.
2: Cet après-midi, les conditions restent mitigées sur les Hautes-Alpes et l'Ubaye. Passages nuageux et éclaircies vont alterner au fil des heures. Soyez vigilants si vous partez en montagne. Un risque d'averse isolée se développera en fin de journée sur nos reliefs, principalement sur le nord du département et près de la frontière italienne. Le vent de secteur sud souffle faiblement autour de 20 km/h. Les températures maximales restent très douces et agréables pour la saison, comprises entre 18 et 24 degrés d'est en ouest au meilleur de la journée. Pour votre journée de dimanche, la météo s'annonce globalement calme pour cette journée dominicale. Le ciel restera néanmoins assez voilé du matin au soir sous un vent de sud faible à modéré entre 20 et 25 km/h. Un petit risque d'averse en fin de journée se cantonnera uniquement entre le secteur du Lautaret et le Briançonnais. Les températures conserveront une belle stabilité, évoluant de 6 à 11 degrés au réveil et jusqu'à 18 à 24 degrés l'après-midi.
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4: 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Ce soir sur TF1, retrouvez la suite de The Voice Kids, également la suite de The Floor à la conquête du sol, ça c'est sur France 2. Cassandre sur France 3, Canal, oui c'est du rugby, c'est le top 14. Castres reçoit l'équipe de Toulouse, retrouvez sur M6, The Rookie, le flic de Los Angeles. W9, la petite histoire de France, TMC, New York, unité spéciale, et puis bien sûr sur TF1, série film, Joséphine, Ange Gardien. Voilà, je vous laisse sur votre choix et par avance une excellente soirée devant votre télévision.
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0: 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Il est 11h.
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3: Bonjour à tous. La mobilisation lycéenne s'est intensifiée en fin de semaine avec des affrontements parfois violents dans plusieurs villes et de nombreuses dégradations aux abords des lycées bloqués. Un policier a été roué de coups au sol hier à Belfort par un groupe de jeunes en marge des manifestations. Il a été pris à partie après avoir interpellé un adolescent notamment suspecté de tentative d'incendie. Une vidéo largement relayée sur les réseaux sociaux. Une enquête pour tentative de meurtre sur personne dépositaire de l'autorité publique en réunion a été ouverte. Bilan, plus de 5000 interpellations depuis lundi, dont 1747 sur la seule journée d'hier. L'Union syndicale lycéenne, déçue de ne pas obtenir d'annonce concrète de la part du ministre de l'Éducation nationale, appelle à poursuivre la mobilisation mardi. Face à la colère des sapeurs-pompiers après une saison de feux sans précédent, Laurent Nunez a promis de renforcer les moyens des services départementaux d'incendie et des secours à hauteur d'1 milliard d'euros sur 5 ans, une mesure budgétaire qui devra néanmoins être votée chaque année. Lors d'une visioconférence des dirigeants du G7, Emmanuel Macron a affirmé que les décisions prises durant cette réunion devraient permettre de faire baisser les prix des carburants. Un déblocage des réserves européennes de diesel sous la pression des États-Unis a été décidé dans les 4 mois. Les pays du G7 vont prélever sur leur stock jusqu'à 100 millions de barils de diesel et pétrole brut. Près de 3 mois après ses aveux, Cédric Jubilard a participé hier dans le Tarn à une reconstitution du meurtre de sa femme Delphine. Une première étape à leur domicile de Cagnac-les-Mines, une seconde dans un champ où de nouvelles fouilles menées ces derniers jours ont permis la découverte d'un morceau de tibia qui appartenait à Delphine. Peu de nouveaux éléments, mais de nombreuses incohérences auxquelles Cédric Jubilard devra répondre lors de son procès en appel prévu en avril prochain. Et du football, l'équipe de France a été tenue en échec par l'Italie hier soir en Ligue des Nations au Stade de France. Score final 1-1. Les Bleus de Zinedine Zidane conservent tout de même la tête du groupe A avant de recevoir lundi la Belgique.
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4: La météo des Hautes-Alpes et de la vallée de l'Ubaye avec Météo Alpes d'Urance.
5: Cet après-midi, les conditions restent mitigées sur les Hautes-Alpes et l'Ubaye. Passages nuageux et éclaircies vont alterner au fil des heures. Soyez vigilants si vous partez en montagne. Un risque d'averse isolée se développera en fin de journée sur nos reliefs, principalement sur le nord du département et près de la frontière italienne. Le vent de secteur sud souffle faiblement autour de 20 km/h. Les températures maximales restent très douces et agréables pour la saison, comprises entre 18 et 24 degrés d'est en ouest au meilleur de la journée. Et pour votre journée de dimanche, la météo s'annonce globalement calme pour cette journée dominicale. Le ciel restera néanmoins assez voilé du matin au soir sous un vent de sud faible à modéré entre 20 et 25 km/h. Un petit risque d'averse en fin de journée se cantonnera uniquement entre le secteur du Lautaret et le Briançonnais. Les températures conserveront une belle stabilité, évoluant de 6 à 11 degrés au réveil et jusqu'à 18 à 24 degrés l'après-midi.
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2: Bonjour à tous, on commence avec la mobilisation des lycéens. Quatre établissements des Hautes-Alpes ont été concernés cette semaine à Gap, Briançon, Embrun et Vennes. Des élèves ont notamment tenté de bloquer les accès. La préfecture indique que les rassemblements se sont déroulés dans le calme. Des policiers et des gendarmes resteront présents à bord des établissements pour empêcher les blocages, tout en permettant l'expression des revendications. Et puis à Briançon, le conseil municipal s'est réuni mercredi. Parmi les dossiers abordés, le réseau d'eau potable, son rendement est passé de 40 à 60% en 7 ans. La ville annonce 469 000 euros d'investissement cette année et vise désormais 80% dans 3 ans. Des travaux sont notamment prévus sur une canalisation de plus de 2 km entre le Val-des-Prés et le réservoir des Salettes. Toujours à Briançon, le conseil a voté l'entrée de la ville au capital d'une société publique locale basée à Aix-Manosque pour 75 000 euros. Un nouveau conseiller municipal fait également son entrée, Jacques Roustan, qui rejoint le groupe d'opposition Bien Vivre à Briançon. On reste dans les Hautes-Alpes, mais direction Gap. La rocade pourrait coûter beaucoup plus cher que prévu. Selon le maire Roger Didier, la section centrale pourrait atteindre 80 millions d'euros contre 62,5 millions annoncés en 2024. Cela représenterait environ 25 000 euros par mètre. La date de fin du chantier reste pour l'instant inconnue. Autre réaction à suivre, le préfet des Hautes-Alpes veut tenter de préserver BFM d'ici et les emplois de ses salariés. Le préfet apporte son soutien aux 13 employés et annonce qu'il appuiera les initiatives visant à trouver une issue à la fermeture annoncée de la chaîne prévue début 2027. Et puis mardi, rendez-vous à Embrun pour parler transition écologique. Le préfet et le président de la région réuniront élus et acteurs locaux autour des projets à mettre en place dans les communes. La rencontre aura lieu de 13h30 à 17h30 à la salle de la manutention. Les échanges porteront notamment sur les projets concrets et les dispositifs de financement disponibles pour les collectivités. Et pour finir, une nouvelle solution pour faciliter les déplacements. La Bâtie-Neuve, un parking relais vient d'ouvrir place de la gare. Il compte 24 places, dont une pour les personnes à mobilité réduite et dispose de bornes de recharge électrique. Un deuxième parking relais de 21 places doit ouvrir fin novembre à Montgardin. L'objectif est notamment de faciliter le covoiturage et l'accès aux transports en commun.
1: La météo des Hautes-Alpes et de la vallée de l'Ubaye avec Météo Alpes du Rance.
2: Cet après-midi, les conditions restent mitigées sur les Hautes-Alpes et l'Ubaye. Passages nuageux et éclaircies vont alterner au fil des heures. Soyez vigilants si vous partez en montagne. Un risque d'averse isolée se développera en fin de journée sur nos reliefs, principalement sur le nord du département et près de la frontière italienne. Le vent de secteur sud souffle faiblement autour de 20 km/h. Les températures maximales restent très douces et agréables pour la saison, comprises entre 18 et 24 degrés d'est en ouest au meilleur de la journée. Pour votre journée de dimanche, la météo s'annonce globalement calme pour cette journée dominicale. Le ciel restera néanmoins assez voilé du matin au soir sous un vent de sud faible à modéré entre 20 et 25 km/h. Un petit risque d'averse en fin de journée se cantonnera uniquement entre le secteur du Lautaret et le Briançonnais. Les températures conserveront une belle stabilité, évoluant de 6 à 11 degrés au réveil et jusqu'à 18 à 24 degrés l'après-midi.
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1: Il est bientôt midi.
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0: 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Il est midi.
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3: Bonjour à tous, on commence avec la météo. L'Hérault et l'Aude sont désormais placés en vigilance orange pour pluie inondation jusqu'à 16h. Entre 20 et 40 mm de pluie sont déjà tombés localement 1h. La prudence reste donc de mise dans les deux départements. Et puis la mobilisation des lycéens se poursuit après une nouvelle journée de blocage vendredi, marquée par des tensions. Les organisations lycéennes appellent à reprendre le mouvement mardi, faute de mesures concrètes annoncées par le gouvernement. 735 établissements ont été perturbés et au moins 1700 personnes interpellées. Du côté des pompiers, le ministre de l'Intérieur promet 1 milliard d'euros supplémentaires sur 5 ans pour renforcer les moyens des services d'incendie et de secours. Il annonce aussi le doublement du nombre d'hélicoptères et d'avions légers loués pour la saison des feux en 2027. Autre sujet national, la situation dans les prisons françaises. Elle comptait 90 020 détenus au 1er septembre, soit près de 7% de plus qu'un an plus tôt. Plus de 8300 matelas sont désormais posés au sol faute de lits. La surpopulation reste particulièrement forte dans les maisons d'arrêt. On poursuit avec l'économie et les prix des carburants. Les pays du G7 vont libérer jusqu'à 100 millions de barils de pétrole brut et de diesel dans les 4 prochains mois pour tenter de faire baisser les prix. Une annonce faite par Emmanuel Macron. À la SNCF, l'incident technique qui empêchait l'achat de billets ce matin est désormais résolu. Le groupe précise qu'il s'agissait d'un problème lié au calculateur d'itinéraire et non d'une cyberattaque. À l'international, la Russie prévoit d'augmenter fortement ses dépenses militaires en 2025. Moscou envisage d'y consacrer 181 milliards d'euros, soit 26% de plus que cette année. Cette hausse s'accompagnerait d'une baisse des dépenses de santé, d'éducation et de plusieurs programmes sociaux. Et on termine avec le football. Les Bleus ont concédé le match nul 1-1 face à l'Italie hier soir au Stade de France. Malgré cette première contre-performance sous Zinedine Zidane, le sélectionneur se dit fier de ses joueurs et estime qu'il méritait de l'emporter. La France retrouvera la Belgique lundi soir, toujours au Stade de France.
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4: La météo des Hautes-Alpes et de la vallée de l'Ubaye avec Météo Alpes d'Urance.
3: Cet après-midi, les conditions restent mitigées sur les Hautes-Alpes et l'Ubaye. Passages nuageux et éclaircies vont alterner au fil des heures. Soyez vigilants si vous partez en montagne. Un risque d'averse isolée se développera en fin de journée sur nos reliefs, principalement sur le nord du département et près de la frontière italienne. Le vent de secteur sud souffle faiblement autour de 20 km/h. Les températures maximales restent très douces et agréables pour la saison, comprises entre 18 et 24 degrés d'est en ouest au meilleur de la journée. Et pour votre journée de dimanche, la météo s'annonce globalement calme pour cette journée dominicale. Le ciel restera néanmoins assez voilé du matin au soir sous un vent de sud faible à modéré entre 20 et 25 km/h. Un petit risque d'averse en fin de journée se cantonnera uniquement entre le secteur du Lautaret et le Briançonnais. Les températures conserveront une belle stabilité, évoluant de 6 à 11 degrés au réveil et jusqu'à 18 à 24 degrés l'après-midi.
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2: Bonjour à tous, on commence avec la mobilisation des lycéens. Les 4 établissements des Hautes-Alpes ont été concernés cette semaine à Gap, Briançon, Embrun et Vaines. Des élèves ont notamment tenté de bloquer les accès. La préfecture indique que les rassemblements se sont déroulés dans le calme. Des policiers et des gendarmes resteront présents à bord des établissements pour empêcher les blocages, tout en permettant l'expression des revendications. Et puis à Briançon, le conseil municipal s'est réuni mercredi. Parmi les dossiers abordés, le réseau d'eau potable, son rendement est passé de 40 à 60% en 7 ans. La ville annonce 469 000 euros d'investissement cette année et vise désormais 80% dans 3 ans. Des travaux sont notamment prévus sur une canalisation de plus de 2 km entre le Val-des-Prés et le réservoir des Salettes. Toujours à Briançon, le conseil a voté l'entrée de la ville au capital d'une société publique locale basée à Aix-Manosque pour 75 000 euros. Un nouveau conseiller municipal fait également son entrée, Jacques Roustan, qui rejoint le groupe d'opposition Bien Vivre à Briançon. On reste dans les Hautes-Alpes, mais direction Gap, la rocade pourrait coûter beaucoup plus cher que prévu. Selon le maire Roger Didier, la section centrale pourrait atteindre 80 millions d'euros contre 62,5 millions annoncés en 2024. Cela représenterait environ 25 000 euros par mètre. La date de fin du chantier reste pour l'instant inconnue. Autre réaction à suivre, le préfet des Hautes-Alpes veut tenter de préserver BFM d'ici et les emplois de ses salariés. Le préfet apporte son soutien aux 13 employés et annonce qu'il appuiera les initiatives visant à trouver une issue à la fermeture annoncée de la chaîne prévue début 2027. Et puis mardi, rendez-vous à Embrun pour parler transition écologique. Le préfet et le président de la région réuniront élus et acteurs locaux autour des projets à mettre en place dans les communes. La rencontre aura lieu de 13h30 à 17h30 à la salle de la manutention. Les échanges porteront notamment sur les projets concrets et les dispositifs de financement disponibles pour les collectivités. Et pour finir, une nouvelle solution pour faciliter les déplacements. La Bâtie-Neuve, un parking relais vient d'ouvrir place de la gare. Il compte 24 places, dont une pour les personnes à mobilité réduite et dispose de bornes de recharge électrique. Un deuxième parking relais de 21 places doit ouvrir fin novembre à Montgardin. L'objectif est notamment de faciliter le covoiturage et l'accès aux transports en commun.
1: La météo des Hautes-Alpes et de la vallée de l'Ubaye avec Météo Alpes du Rance.
2: Cet après-midi, les conditions restent mitigées sur les Hautes-Alpes et l'Ubaye. Passages nuageux et éclaircies vont alterner au fil des heures. Soyez vigilants si vous partez en montagne. Un risque d'averse isolée se développera en fin de journée sur nos reliefs, principalement sur le nord du département et près de la frontière italienne. Le vent de secteur sud souffle faiblement autour de 20 km/h. Les températures maximales restent très douces et agréables pour la saison, comprises entre 18 et 24 degrés d'est en ouest au meilleur de la journée. Pour votre journée de dimanche, la météo s'annonce globalement calme pour cette journée dominicale. Le ciel restera néanmoins assez voilé du matin au soir sous un vent de sud faible à modéré entre 20 et 25 km/h. Un petit risque d'averse en fin de journée se cantonnera uniquement entre le secteur du Lautaret et le Briançonnais. Les températures conserveront une belle stabilité, évoluant de 6 à 11 degrés au réveil et jusqu'à 18 à 24 degrés l'après-midi.
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0: Il est bientôt 13h.
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0: 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Il est 13h.
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3: Bonjour à tous, on commence avec la météo. L'Hérault et l'Aude sont désormais placés en vigilance orange pour pluie inondation jusqu'à 16h. Entre 20 et 40 mm de pluie sont déjà tombés localement à 1h. La prudence reste donc de mise dans les deux départements. Et puis la mobilisation des lycéens se poursuit après une nouvelle journée de blocage vendredi. Marquée par des tensions, les organisations lycéennes appellent à reprendre le mouvement mardi, faute de mesures concrètes annoncées par le gouvernement. 735 établissements ont été perturbés et au moins 1700 personnes interpellées. Du côté des pompiers, le ministre de l'Intérieur promet 1 milliard d'euros supplémentaires sur 5 ans pour renforcer les moyens des services d'incendie et de secours. Il annonce aussi le doublement du nombre d'hélicoptères et d'avions légers loués pour la saison des feux en 2027. Autre sujet national, la situation dans les prisons françaises. Elle comptait 90 020 détenus au 1er septembre, soit près de 7% de plus qu'un an plus tôt. Plus de 8300 matelas sont désormais posés au sol faute de lits. La surpopulation reste particulièrement forte dans les maisons d'arrêt. On poursuit avec l'économie et les prix des carburants. Les pays du G7 vont libérer jusqu'à 100 millions de barils de pétrole brut et de diesel dans les 4 prochains mois pour tenter de faire baisser les prix. Une annonce faite par Emmanuel Macron. À la SNCF, l'incident technique qui empêchait l'achat de billets ce matin est désormais résolu. Le groupe précise qu'il s'agissait d'un problème lié au calculateur d'itinéraire et non d'une cyberattaque. À l'international, la Russie prévoit d'augmenter fortement ses dépenses militaires en 2027. Moscou envisage d'y consacrer 181 milliards d'euros, soit 26% de plus que cette année. Cette hausse s'accompagnerait d'une baisse des dépenses de santé, d'éducation et de plusieurs programmes sociaux. Et on termine avec le football. Les Bleus ont concédé le match nul 1-1 face à l'Italie hier soir au Stade de France. Malgré cette première contre-performance sous Zinedine Zidane, le sélectionneur se dit fier de ses joueurs et estime qu'il méritait de l'emporter. La France retrouvera la Belgique lundi soir, toujours au Stade de France.
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4: La météo des Hautes-Alpes et de la vallée de l'Ubaye avec Météo Alpes d'Urance.
3: Cet après-midi, les conditions restent mitigées sur les Hautes-Alpes et l'Ubaye. Passages nuageux et éclaircies vont alterner au fil des heures. Soyez vigilants si vous partez en montagne. Un risque d'averse isolée se développera en fin de journée sur nos reliefs, principalement sur le nord du département et près de la frontière italienne. Le vent de secteur sud souffle faiblement autour de 20 km/h. Les températures maximales restent très douces et agréables pour la saison, comprises entre 18 et 24 degrés d'est en ouest au meilleur de la journée. Et pour votre journée de dimanche, la météo s'annonce globalement calme pour cette journée dominicale. Le ciel restera néanmoins assez voilé du matin au soir sous un vent de sud faible à modéré entre 20 et 25 km/h. Un petit risque d'averse en fin de journée se cantonnera uniquement entre le secteur du Lautaret et le Briançonnais. Les températures conserveront une belle stabilité, évoluant de 6 à 11 degrés au réveil et jusqu'à 18 à 24 degrés l'après-midi.
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1: Bon après-midi à tous. En ce samedi, les sorties s'annoncent passionnantes dans le Briançonnais. Entre soirées, diapo voyage, atelier d'écriture, spectacle solidaire, musique classique et grand concert pour les pompiers. Voici votre sélection. On commence dès ce soir à 18h30 à la bibliothèque de la Salle des Alpes avec une rencontre de voyage. Venez partager l'expérience de Gabriel Tournier à travers un diaporama et son périple à vélo en Amérique du Sud, accompagné d'une dégustation de spécialités locales. En début de semaine, le mardi 6 octobre à 18h, direction la médiathèque du 15-9 à Briançon pour un atelier d'écriture créative. Un moment simple et décomplexé pour préparer ses stylos et s'amuser avec les mots. C'est gratuit sur inscription. Le lendemain, le mercredi 7 octobre à 18h30, rendez-vous au foyer culturel de l'Argentière-l'ABC pour le spectacle La femme épluchée de la compagnie Les Faits Multiples. Proposé dans le cadre d'Octobre Rose, cette pièce aborde le sujet avec émotion et humour. L'entrée est libre au foyer culturel de l'Argentière-l'ABC. Le samedi 10 octobre à 18h, les mélomanes ont rendez-vous à la salle polyvalente depuis Saint-Vincent pour une soirée d'écoute partagée avec Travers d'Art. Décortiquer les plus belles variations musicales de Mozart avant de conclure la soirée autour d'un rafraîchissement offert. C'est gratuit à la salle polyvalente 1400 à Puy-Saint-Vincent. Enfin, cochez bien le samedi 17 octobre à 20h30 au foyer culturel de l'Argentière-l'ABC pour le grand concert solidaire de l'Écho des Glaciers, un événement hommage organisé pour remercier les pompiers et bénévoles mobilisés cet été lors de l'incendie du Bois Noir. L'entrée est libre avec une buvette au profit de l'amicale des sapeurs-pompiers. Du voyage à vélo aux notes de musique solidaire, toute l'équipe vous souhaite un très bon week-end. Belle sortie à tous à l'écoute d'Imagine la radio.
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0: 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Il est 14h.
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3: Bonjour à tous, on commence avec la météo. L'Hérault et l'Aude sont désormais placés en vigilance orange pour pluie inondation jusqu'à 16h. Entre 20 et 40 mm de pluie sont déjà tombés localement à 1h. La prudence reste donc de mise dans les deux départements. Et puis la mobilisation des lycéens se poursuit après une nouvelle journée de blocage vendredi. Marquée par des tensions, les organisations lycéennes appellent à reprendre le mouvement mardi faute de mesures concrètes annoncées par le gouvernement. 735 établissements ont été perturbés et au moins 1700 personnes interpellées. Du côté des pompiers, le ministre de l'Intérieur promet 1 milliard d'euros supplémentaires sur 5 ans pour renforcer les moyens des services d'incendie et de secours. Il annonce aussi le doublement du nombre d'hélicoptères et d'avions légers loués pour la saison des feux en 2027. Autre sujet national, la situation dans les prisons françaises. Elle comptait 90 020 détenus au 1er septembre, soit près de 7% de plus qu'un an plus tôt. Plus de 8300 matelas sont désormais posés au sol faute de lits. La surpopulation reste particulièrement forte dans les maisons d'arrêt. On poursuit avec l'économie et les prix des carburants. Les pays du G7 vont libérer jusqu'à 100 millions de barils de pétrole brut et de diesel dans les 4 prochains mois pour tenter de faire baisser les prix. Une annonce faite par Emmanuel Macron. À la SNCF, l'incident technique qui a empêché l'achat de billets ce matin est désormais résolu. Le groupe précise qu'il s'agissait d'un problème lié au calculateur d'itinéraire et non d'une cyberattaque. À l'international, la Russie prévoit d'augmenter fortement ses dépenses militaires en 2025. Moscou envisage d'y consacrer 181 milliards d'euros, soit 26% de plus que cette année. Cette hausse s'accompagnerait d'une baisse des dépenses de santé, d'éducation et de plusieurs programmes sociaux. Et on termine avec le football. Les Bleus ont concédé le match nul 1-1 face à l'Italie hier soir au Stade de France. Malgré cette première contre-performance sous Zinedine Zidane, le sélectionneur se dit fier de ses joueurs et estime qu'il méritait de l'emporter. La France retrouvera la Belgique lundi soir, toujours au Stade de France.
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1: Bon après-midi à tous. En ce samedi, les sorties s'annoncent passionnantes dans le Briançonnais. Entre soirées, diapo voyage, atelier d'écriture, spectacle solidaire, musique classique et grand concert pour les pompiers. Voici votre sélection. On commence dès ce soir à 18h30 à la bibliothèque de la Salle des Alpes avec une rencontre de voyage. Venez partager l'expérience de Gabriel Tournier à travers un diaporama et son périple à vélo en Amérique du Sud, accompagné d'une dégustation de spécialités locales. En début de semaine, le mardi 6 octobre à 18h, direction la médiathèque du 15-9 à Briançon pour un atelier d'écriture créative. Un moment simple et décomplexé pour préparer ses stylos et s'amuser avec les mots. C'est gratuit sur inscription. Le lendemain, le mercredi 7 octobre à 18h30, rendez-vous au foyer culturel de l'Argentière ABC pour le spectacle La femme épluchée de la compagnie Les Faits Multiples. Proposé dans le cadre d'Octobre Rose, cette pièce aborde le sujet avec émotion et humour. L'entrée est libre au foyer culturel de l'Argentière ABC. Le samedi 10 octobre à 18h, les mélomanes ont rendez-vous à la salle polyvalente de Puy-Saint-Vincent pour une soirée d'écoute partagée avec Travers d'Art. Décortiquer les plus belles variations musicales de Mozart avant de conclure la soirée autour d'un rafraîchissement offert. C'est gratuit à la salle polyvalente 1400 à Puy-Saint-Vincent. Enfin, cochez bien le samedi 17 octobre à 20h30 au foyer culturel de l'Argentière ABC pour le grand concert solidaire de l'Écho des Glaciers, un événement hommage organisé pour remercier les pompiers et bénévoles mobilisés cet été lors de l'incendie du Bois Noir. L'entrée est libre avec une buvette au profit de l'amicale des sapeurs-pompiers. Du voyage à vélo aux notes de musique solidaire, toute l'équipe vous souhaite un très bon week-end. Belle sortie à tous à l'écoute d'Imagine la radio.
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0: 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Il est 15h.
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2: Bonjour à tous, on commence avec la météo. L'Hérault et l'Aude sont désormais placés en vigilance orange pour pluie inondation jusqu'à 16h. Entre 20 et 40 mm de pluie sont déjà tombés localement en 1h. La prudence reste donc de mise dans les deux départements. Et puis la mobilisation des lycéens se poursuit après une nouvelle journée de blocage vendredi marquée par des tensions. Les organisations lycéennes appellent à reprendre le mouvement mardi, faute de mesures concrètes annoncées par le gouvernement. 735 établissements ont été perturbés et au moins 1700 personnes interpellés. Du côté des pompiers, le ministre de l'Intérieur promet 1 milliard d'euros supplémentaires sur 5 ans pour renforcer les moyens des services d'incendie et de secours. Il annonce aussi le doublement du nombre d'hélicoptères et d'avions légers loués pour la saison des feux en 2027. Autre sujet national, la situation dans les prisons françaises. Elle comptait 90 020 détenus au 1er septembre, soit près de 7% de plus qu'un an plus tôt. Plus de 8 300 matelas sont désormais posés au sol faute de lits. La surpopulation reste particulièrement forte dans les maisons d'arrêt. On poursuit avec l'économie et les prix des carburants. Les pays du G7 vont libérer jusqu'à 100 millions de barils de pétrole brut et de diesel dans les 4 prochains mois pour tenter de faire baisser les prix. Une annonce faite par Emmanuel Macron. À la SNCF, l'incident technique qui empêchait l'achat de billets ce matin est désormais résolu. Le groupe précise qu'il s'agissait d'un problème lié au calculateur d'itinéraire et non d'une cyberattaque. À l'international, la Russie prévoit d'augmenter fortement ses dépenses militaires en 2027. Moscou envisage d'y consacrer 181 milliards d'euros, soit 26% de plus que cette année. Cette hausse s'accompagnerait d'une baisse des dépenses de santé, d'éducation et de plusieurs programmes sociaux. Et on termine avec le football. Les Bleus ont concédé le match nul 1-1 face à l'Italie hier soir au Stade de France. Malgré cette première contre-performance sous Zinedine Zidane, le sélectionneur se dit fier de ses joueurs et estime qu'il méritait de l'emporter. La France retrouve la Belgique lundi soir, toujours au Stade de France.
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1: Bon après-midi à tous. En ce samedi, les sorties s'annoncent passionnantes dans le Briançonnais. Entre soirées, diapo voyage, atelier d'écriture, spectacle solidaire, musique classique et grand concert pour les pompiers. Voici votre sélection. On commence dès ce soir à 18h30 à la bibliothèque de la Salle Les Alpes avec une rencontre de voyage. Venez partager l'expérience de Gabriel Tournier à travers un diaporama et son périple à vélo en Amérique du Sud, accompagné d'une dégustation de spécialités locales. Début de semaine, le mardi 6 octobre à 18h, direction la médiathèque du 15-9 à Briançon pour un atelier d'écriture créative. Un moment simple et décomplexé pour préparer ses stylos et s'amuser avec les mots. C'est gratuit sur inscription. Le lendemain, le mercredi 7 octobre à 18h30, rendez-vous au foyer culturel de l'Argentière-l'ABC pour le spectacle La femme épluchée de la compagnie Les Faits Multiples. Proposé dans le cadre d'Octobre Rose, cette pièce aborde le sujet avec émotion et humour. L'entrée libre au foyer culturel de l'Argentière-l'ABC. Le samedi 10 octobre à 18h, les mélomanes ont rendez-vous à la salle polyvalente depuis Saint-Vincent pour une soirée d'écoute partagée avec Travers d'Art. Décortiquer les plus belles variations musicales de Mozart avant de conclure la soirée autour d'un rafraîchissement offert. C'est gratuit à la salle polyvalente 1400 à Puy-Saint-Vincent. Enfin, cochez bien le samedi 17 octobre à 20h30 au foyer culturel de l'Argentière-l'ABC pour le grand concert solidaire de l'écho des glaciers. Un événement hommage organisé pour remercier les pompiers et bénévoles mobilisés cet été lors de l'incendie du Bois Noir. L'entrée est libre avec une buvette au profit de l'amicale des sapeurs pompiers. Du voyage à vélo, notes de musique solidaire, toute l'équipe vous souhaite un très bon week-end. Belle sortie à tous à l'écoute d'Imagine la radio.
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0: 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Il est 16h.
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3: Bonjour à tous, on commence avec la météo. L'Hérault et l'Aude sont désormais placés en vigilance orange pour pluie inondation jusqu'à 16h. Entre 20 et 40 mm de pluie sont déjà tombés localement à 1h. La prudence reste donc de mise dans les deux départements. Et puis la mobilisation des lycéens se poursuit après une nouvelle journée de blocage vendredi marquée par des tensions. Les organisations lycéennes appellent à reprendre le mouvement mardi faute de mesures concrètes annoncées par le gouvernement. 735 établissements ont été perturbés et au moins 1700 personnes interpellées. Du côté des pompiers, le ministre de l'Intérieur promet 1 milliard d'euros supplémentaires sur 5 ans pour renforcer les moyens des services d'incendie et de secours. Il annonce aussi le doublement du nombre d'hélicoptères et d'avions légers loués pour la saison des feux en 2027. Autre sujet national, la situation dans les prisons françaises. Elle comptait 90 020 détenus au 1er septembre, soit près de 7% de plus qu'un an plus tôt. Plus de 8300 matelas sont désormais posés au sol faute de lits. La surpopulation reste particulièrement forte dans les maisons d'arrêt. On poursuit avec l'économie et les prix des carburants. Les pays du G7 vont libérer jusqu'à 100 millions de barils de pétrole brut et de diesel dans les 4 prochains mois pour tenter de faire baisser les prix. Une annonce faite par Emmanuel Macron. À la SNCF, l'incident technique qui empêchait l'achat de billets ce matin est désormais résolu. Le groupe précise qu'il s'agissait d'un problème lié au calculateur d'itinéraire et non d'une cyberattaque. À l'international, la Russie prévoit d'augmenter fortement ses dépenses militaires en 2027. Moscou envisage d'y consacrer 181 milliards d'euros, soit 26% de plus que cette année. Cette hausse s'accompagnerait d'une baisse des dépenses de santé, d'éducation et de plusieurs programmes sociaux. Et on termine avec le football. Les Bleus ont concédé le match nul 1-1 face à l'Italie hier soir au Stade de France. Malgré cette première contre-performance sous Zinedine Zidane, le sélectionneur se dit fier de ses joueurs et estime qu'il méritait de l'emporter. La France retrouvera la Belgique lundi soir, toujours au Stade de France.
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1: Bon après-midi à tous. En ce samedi, les sorties s'annoncent passionnantes dans le Briançonnais. Entre soirées, diapo voyage, atelier d'écriture, spectacle solidaire, musique classique et grand concert pour les pompiers. Voici votre sélection. On commence dès ce soir à 18h30 à la bibliothèque de la Salle des Alpes avec une rencontre de voyage. Venez partager l'expérience de Gabriel Tournier à travers un diaporama et son périple à vélo en Amérique du Sud, accompagné d'une dégustation de spécialités locales. En début de semaine, le mardi 6 octobre à 18h, direction la médiathèque du 15-9 à Briançon pour un atelier d'écriture créative. Un moment simple et décomplexé pour préparer ses stylos et s'amuser avec les mots. C'est gratuit sur inscription. Le lendemain, le mercredi 7 octobre à 18h30, rendez-vous au foyer culturel de l'Argentière-l'ABC pour le spectacle La femme épluchée de la compagnie Les Faits Multiples. Proposé dans le cadre d'Octobre Rose, cette pièce aborde le sujet avec émotion et humour. L'entrée est libre au foyer culturel de l'Argentière-l'ABC. Le samedi 10 octobre à 18h, les mélomanes ont rendez-vous à la salle polyvalente depuis Saint-Vincent pour une soirée d'écoute partagée avec Travers d'Art. Décortiquer les plus belles variations musicales de Mozart avant de conclure la soirée autour d'un rafraîchissement offert. C'est gratuit à la salle polyvalente 1400 à Puy-Saint-Vincent. Enfin, cochez bien le samedi 17 octobre à 20h30 au foyer culturel de l'Argentière-l'ABC pour le grand concert solidaire de l'Écho des Glaciers, un événement hommage organisé pour remercier les pompiers et bénévoles mobilisés cet été lors de l'incendie du Bois Noir. L'entrée est libre avec une buvette au profit de l'amicale des sapeurs-pompiers. Du voyage à vélo, notes de musique solidaire, toute l'équipe vous souhaite un très bon week-end. Belle sortie à tous à l'écoute d'Imagine la radio.
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1: Il est bientôt 17h.
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0: 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Il est 17h.
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2: Bonsoir à tous. La météo continue d'être capricieuse. Les Pyrénées orientales seront placées en vigilance orange pluie inondation demain. Météo France prévoit des cumuls de 80 à 100 mm avec des pointes pouvant atteindre localement 160 mm. Une intersyndicale de l'éducation nationale appelle les personnels à rejoindre la mobilisation des lycéens mardi prochain, y compris par la grève afin de montrer leur mécontentement. Un lien ou pas, un incendie s'est déclaré hier soir au collège François Rabelais de Metz, peu avant 22h30. Deux véhicules et le préau ont été brûlés. L'origine reste encore inconnue, mais l'acte intentionnel est privilégié. Aucun blessé n'est à déplorer. Une enquête a été ouverte. Selon un sondage, 60% des Français jugent graves les propos antisémites attribués à Jordan Bardella par Mediapart. 38% sont favorables à son départ du Rassemblement National. Et près de 325 millions de barils de réserves stratégiques de pétrole ont été libérés depuis mars sur les 400 millions promis par le G7 selon l'Agence internationale de l'énergie. Ces stocks d'urgence créés après le choc pétrolier de 1974 doivent répondre aux tensions sur l'approvisionnement. On poursuit avec la suspension administrative du permis pour usage du téléphone au volant qui a été généralisée à toute la France. Une instruction a été envoyée au préfet pour appliquer cette mesure déjà utilisée dans une vingtaine de départements. La suspension sera généralement de 15 jours mais pourra aller jusqu'à 6 mois. L'amende et le retrait de 3 points restent eux prévus. Un homme a été interpellé et placé en garde à vue dans les Yvelines après la mort de sa compagne cette nuit. Il aurait lui-même appelé la police. Une enquête pour meurtre sur conjoint a été ouverte et confiée à la division de la criminalité territoriale. En 2024, 107 femmes ont été tuées par leur conjoint ou ex-conjoint. Et enfin, côté sport, les championnats d'Europe de cyclisme se poursuivent en Slovénie. La course en ligne femmes est en cours avec Demi Vollering en favorite et il faudra attendre demain pour la course des hommes.
1: La météo des Hautes-Alpes et de la vallée de l'Ubaye avec Météo Alpes du Rance.
3: Demain dimanche, nous conserverons le même type de temps sur les Hautes-Alpes et l'Ubaye. Après une très belle matinée ensoleillée, les nuages vont à nouveau bourgeonner au fil des heures sur nos reliefs. Il faudra compter avec un risque d'averse l'après-midi, principalement localisé entre la Haute-Ubaye ainsi que du col du Lautaret au Briançonnais. Partout ailleurs, le temps restera parfaitement sec. Le vent de secteur sud soufflera de manière faible à modérée entre 20 et 30 km/h. La fraîcheur matinale sera modérée avec 6 à 12 degrés au réveil avant des maximales encore très douces comprises entre 21 et 26 degrés au meilleur de la journée. Et pour votre début de semaine, peu de changements attendus. Le temps restera calme et sec sous des conditions anticycloniques. Malgré un risque d'averse très isolé vers les écrins en fin de journée, les températures resteront comprises de 5 à 10 degrés le matin et de 20 à 25 degrés l'après-midi.
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0: La météo des Hautes-Alpes et de la vallée de l'Ubaye avec Météo Alpes d'Urance.
1: Demain dimanche, nous conserverons le même type de temps sur les Hautes-Alpes et l'Ubaye. Après une très belle matinée ensoleillée, les nuages vont à nouveau bourgeonner au fil des heures sur nos reliefs. Il faudra compter avec un risque d'averse l'après-midi, principalement localisé entre la Haute-Ubaye ainsi que du col du Lautaret au Briançonnais. Partout ailleurs, le temps restera parfaitement sec. Le vent de secteur sud soufflera de manière faible à modérée entre 20 et 30 km/h. La fraîcheur matinale sera modérée avec 6 à 12 degrés au réveil, avant des maximales encore très douces, comprises entre 21 et 26 degrés au meilleur de la journée. Et pour votre début de semaine, peu de changements attendus. Le temps restera calme et sec sous des conditions anticycloniques. Malgré un risque d'averse très isolé vers les écrins en fin de journée, les températures resteront comprises de 5 à 10 degrés le matin et de 20 à 25 degrés l'après-midi.
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0: Il est bientôt 18h.
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2: Bonsoir à tous. La météo continue d'être capricieuse. Les Pyrénées-Orientales seront placées en vigilance orange pluie inondation demain. Météo France prévoit des cumuls de 80 à 100 mm avec des pointes pouvant atteindre localement 160 mm. Une intersyndicale de l'éducation nationale appelle à les personnels à rejoindre la mobilisation des lycéens mardi prochain, y compris par la grève afin de montrer leur mécontentement. Un lien ou pas, un incendie s'est déclaré hier soir au collège François Rabelais de Metz, peu avant 22h30. Deux véhicules et le préau ont été brûlés. L'origine reste encore inconnue, mais l'acte intentionnel est privilégié. Aucun blessé n'est à déplorer. Une enquête a été ouverte. Selon un sondage, 60% des Français jugent graves les propos antisémites attribués à Jordan Bardella par Mediapart. 38% sont favorables à son départ du Rassemblement National. Et près de 325 millions de barils de réserves stratégiques de pétrole ont été libérés depuis mars sur les 400 millions promis par le G7 selon l'Agence internationale de l'énergie. Ces stocks d'urgence créés après le choc pétrolier de 1974 doivent répondre aux tensions sur l'approvisionnement. On poursuit avec la suspension administrative du permis pour usage du téléphone au volant qui a été généralisée à toute la France. Une instruction a été envoyée au préfet pour appliquer cette mesure déjà utilisée dans une vingtaine de départements. La suspension sera généralement de 15 jours mais pour aller jusqu'à 6 mois. L'amende et le retrait de 3 points restent eux prévus. Un homme a été interpellé et placé en garde à vue dans les Yvelines après la mort de sa compagne cette nuit. Il aurait lui-même appelé la police. Une enquête pour meurtre sur conjoint a été ouverte et confiée à la division de la criminalité territoriale. En 2024, 107 femmes ont été tuées par leur conjoint ou ex-conjoint. Et enfin, côté sport, les championnats d'Europe de cyclisme se poursuivent en Slovénie. La course en ligne femme est en cours avec Demi Vollering en favorite et il faudra attendre demain pour la course des hommes.
1: La météo des Hautes-Alpes et de la vallée de l'Ubaye avec Météo Alpes du Rance.
3: Demain dimanche, nous conserverons le même type de temps sur les Hautes-Alpes et l'Ubaye. Après une très belle matinée ensoleillée, les nuages vont à nouveau bourgeonner au fil des heures sur nos reliefs. Il faudra compter avec un risque d'averse l'après-midi, principalement localisé entre la Haute-Ubaye ainsi que du col du Lautaret au Briançonnais. Partout ailleurs, le temps restera parfaitement sec. Le vent de secteur sud soufflera de manière faible à modérée entre 20 et 30 km/h. La fraîcheur matinale sera modérée avec 6 à 12 degrés au réveil avant des maximales encore très douces comprises entre 21 et 26 degrés au meilleur de la journée. Et pour votre début de semaine, peu de changements attendus. Le temps restera calme et sec sous des conditions anticycloniques. Malgré un risque d'averse très isolé vers les écrins en fin de journée, les températures resteront comprises de 5 à 10 degrés le matin et de 20 à 25 degrés l'après-midi.
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0: La météo des Hautes-Alpes et de la vallée de l'Ubaye avec Météo Alpes d'Urance.
1: Demain dimanche, nous conserverons le même type de temps sur les Hautes-Alpes et l'Ubaye. Après une très belle matinée ensoleillée, les nuages vont à nouveau bourgeonner au fil des heures sur nos reliefs. Il faudra compter avec un risque d'averse l'après-midi, principalement localisé entre la Haute-Ubaye ainsi que du col du Lautaret au Briançonnais. Partout ailleurs, le temps restera parfaitement sec. Le vent de secteur sud soufflera de manière faible à modérée entre 20 et 30 km/h. La fraîcheur matinale sera modérée avec 6 à 12 degrés au réveil, avant des maximales encore très douces, comprise entre 21 et 26 degrés au meilleur de la journée. Et pour votre début de semaine, peu de changements attendus. Le temps restera calme et sec sous des conditions anticycloniques, malgré un risque d'averse très isolé vers les écrins en fin de journée. Les températures resteront comprises de 5 à 10 degrés le matin et de 20 à 25 degrés l'après-midi.
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0: 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Il est 19h.
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3: Bonsoir à tous. La météo continue d'être capricieuse. Les Pyrénées-Orientales seront placées en vigilance orange pluie inondation demain. Météo France prévoit des cumuls de 80 à 100 mm avec des pointes pouvant atteindre localement 160 mm. Une intersyndicale de l'éducation nationale appelle les personnels à rejoindre la mobilisation des lycéens mardi prochain, y compris par la grève, afin de montrer leur mécontentement. Un lien ou pas, un incendie s'est déclaré hier soir au collège François Rabelais de Metz, peu avant 22h30. Deux véhicules et le préau ont été brûlés. L'origine reste encore inconnue, mais l'acte intentionnel est privilégié. Aucun blessé n'est à déplorer. Une enquête a été ouverte. Selon un sondage, 60% des Français jugent graves les propos antisémites attribués à Jordan Bardella par Mediapart. 38% sont favorables à son départ du Rassemblement National. Et près de 325 millions de barils de réserves stratégiques de pétrole ont été libérés depuis mars sur les 400 millions promis par le G7 selon l'Agence internationale de l'énergie. Ces stocks d'urgence créés après le choc pétrolier de 1974 doivent répondre aux tensions sur l'approvisionnement. On poursuit avec la suspension administrative du permis pour usage du téléphone au volant qui a été généralisée à toute la France. Une instruction a été envoyée au préfet pour appliquer cette mesure déjà utilisée dans une vingtaine de départements. La suspension sera généralement de 15 jours mais pourra aller jusqu'à 6 mois. L'amende et le retrait de 3 points restent eux prévus. Un homme a été interpellé et placé en garde à vue dans les Yvelines après la mort de sa compagne cette nuit. Il aurait lui-même appelé la police. Une enquête pour meurtre sur conjoint a été ouverte et confiée à la division de la criminalité territoriale. En 2024, 107 femmes ont été tuées par leur conjoint ou ex-conjoint. Et enfin, côté sport, les championnats d'Europe de cyclisme se poursuivent en Slovénie. La course en ligne femme est en cours avec Demi Vollering en favorite et il faudra attendre demain pour la course des hommes.
1: La météo des Hautes-Alpes et de la vallée de l'Ubaye avec Météo Alpes-Durance.
4: Demain dimanche, nous conserverons le même type de temps sur les Hautes-Alpes et l'Ubaye. Après une très belle matinée ensoleillée, les nuages vont à nouveau bourgeonner au fil des heures sur nos reliefs. Il faudra compter avec un risque d'averse l'après-midi, principalement localisé entre la Haute-Ubaye ainsi que du col du Lautaret au Briançonnais. Partout ailleurs, le temps restera parfaitement sec. Le vent de secteur sud soufflera de manière faible à modérée entre 20 et 30 km/h. La fraîcheur matinale sera modérée avec 6 à 12 degrés au réveil, avant des maximales encore très douces comprises entre 21 et 26 degrés au meilleur de la journée. Et pour votre début de semaine, peu de changements attendus. Le temps restera calme et sec sous des conditions anticycloniques. Malgré un risque d'averse très isolé vers les écrins en fin de journée, les températures resteront comprises de 5 à 10 degrés le matin et de 20 à 25 degrés l'après-midi.
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0: la météo des Hautes-Alpes et de la vallée de l'Ubaye avec Météo Alpes du Rance.
1: Demain dimanche, nous conserverons le même type de temps sur les Hautes-Alpes et l'Ubaye. Après une très belle matinée ensoleillée, les nuages vont à nouveau bourgeonner au fil des heures sur nos reliefs. Il faudra compter avec un risque d'averse l'après-midi, principalement localisé entre la Haute-Ubaye ainsi que du col du Lautaret au Briançonnet. Partout ailleurs, le temps restera parfaitement sec. Le vent de secteur sud soufflera de manière faible à modérée entre 20 et 30 km/h. La fraîcheur matinale sera modérée avec 6 à 12 degrés au réveil, avant des maximales encore très douces comprises entre 21 et 26 degrés au meilleur de la journée. Et pour votre début de semaine, peu de changements attendus. Le temps restera calme et sec sous des conditions anticycloniques. Malgré un risque d'averse très isolé vers les écrins en fin de journée, les températures resteront comprises de 5 à 10 degrés le matin et de 20 à 25 degrés l'après-midi.
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